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0: Alors, c'est l'ouverture officielle d'une autre table tournante de W avec Nicolas Deslauriers. L'ouverture du show, cette semaine, et je pense qu'on va se faire en... Non, pas je pense. Tout le monde dit je pense.
1: T'sais. Oui.
0: Est-ce que t'as remarqué?
1: Oui, c'est pour gagner du temps dans ce qu'on veut dire.
0: Oui, exactement. Mais c'est mieux que... Moi, je suis en train de le dire, ça m'énerve.
1: C'est mieux que ceux qui disent comme.
0: Oui, comme.
1: J'étais
0: oui.
1: genre comme.
0: Oui.
1: OK, peux-tu aboutir? Mais je pense que t'as raison.
0: Ça, c'est fatigant. Des fois, dans une entrevue, t'entends quelqu'un qui va toujours... Ouais. Ça peut même être un ministre aussi.
1: Là, tu dis, OK, il gagne du temps. Ouais. Oui, il pense à la prochaine élection.
0: Je pense que c'est fatigant. OK.
1: Aller droit au but.
0: Oui, aller droit au but. Les Rolling Stones s'en viennent. Time waits for one, Nicolas. Et quel autre beau band.
1: Écoute, j'allais dire et te suggérer America, Ventura, I Wait. Quel autre classique intéressant.
0: Et les Birds, dans Turn, Turn, Turn, peut-être.
1: Pourquoi pas.
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0: belle ouverture de la table tournante avec les Stones qu'on vient d'entendre. Spécial souvenir de naissance du bébé Sylvester Lapointe. Okay. Le bébé Sylvester Lapointe. Je ne sais trop. Les heureux grands-parents maintenant. Troisième génération, bébé Alfonso et Jeannette à Laval. On est dans un baptême.
1: OK. Ben oui, bravo.
0: Brasse le bébé.
1: Brasse le bébé. Ben c'est beau et les vieux noms reviennent de plus en plus.
0: Absolument.
1: Merci à Olga et on n'oublie pas les Girard de Pont-Viau-Laval. Eux aussi nous écrivent souvent. Ils s'apprêtent à nous quitter pour Singapour. Un beau voyage.
0: L'avantage du numérique, on est à l'international avec CNV. Auditeur Marc et Victor, des amoureux aux Champs-Élysées, Café Dumont.
1: Okay.
0: En plein Champs-Élysées, on écoute la table.
1: Ben certainement, pour les saluts. Et ça se passe, entre autres, avec nos demandes spéciales, qui sont toutes honorées, hein, d'ailleurs, à commencer avec America et les Birds en début d'émission.
0: Turn, turn, turn, ça faisait du bien, un bon start. Ouais, les gens de Québec, ils disent, ça start.
1: Ça start.
0: Et un bon start. OK. Et Montréal, Montréal, c'est le start. Et la preuve que ça se poursuit, on va aller rejoindre Illico, Can Eat. Mais avant, j'aimerais ça faire une petite passe ici. Loves Me Like a Rock. Oh, oui. Simon.

0: table tournante de W, on attaque cette fois demain de maître, souhaitons-le, l'ère disco, période principale de 74 à 1982, et l'apogée dans ça, mon cher W, c'est entre 77 et 79.
1: Ben oui, mettons de 1974 à 76, naissance et montée de cette ère disco, les clubs new-yorkais, Studio 54, The Paradise, Le Garage, le premier succès de Donna Summer, Casey and the Sunshine Band, Gloria Gaynor.
0: Ah oui, et l'âge d'or du disco, hein? Explosion mondiale de Saturday Night Fever en 77. Disco omniprésent à la radio, d'ailleurs, au cinéma, dans la mode, hymne planétaire comme, qu'est-ce qu'on a en tête? Staying Alive, I Will Survive, Le Freak,
1: pour
0: le nommer que ceux-là.
1: Ça, c'est véritablement l'âge d'or, comme tu dis, du disco de 1977 à 79. Et là, pour varier un peu, on va se rendre à la fin du disco. Alors, comme tu disais, Nicolas, comme on disait au début, là, c'est 74-76, genre de la naissance, 77-79, l'âge d'or. Et là, maintenant, on est rendu à la fin du disco de 1980 à 1982. Transformation et déclin médiatique, saturation commerciale. Hein?
0: Mouvement de ce qu'on appelait la disco sox, en fait, l'évolution vers la post-disco, ce qui est devenu le dance, la house music, qui prenait sa place éventuellement.
1: Ouais.
0: W, hein?
1: Quand tu dis le mouvement disco sox...
0: C'est pas les Red Sox de Boston.
1: Non, là. C'est pas disco doc.
0: Non, c'est pas pareil.
1: Non, mais tu sais, disco doc...
0: Il y avait comme une équerrette aiguë, peut-être. Hein?
1: De disco doc? Ah, oh
0: disco
1: my
0: doc,
1: God! Aïe, aïe.
0: Toi, tu l'as entendu souvent.
1: À un moment donné, j'ai dit, là, en punition pour les animateurs de radio, on va t'envoyer à Douglas, à l'hôpital Douglas Psychiatre. On va t'attacher, on va te faire jouer en boucle disco-doc pendant 24 heures.
0: Après ça, plus tard, vers les 82, c'était Mickey.
1: Oui, de Tony Bazile, tu t'en rappelles.
0: Ben oui.
1: Puis ça, le mon
0: ça,
1: gars, là,
0: capable, hein?
1: Écoute, les animateurs, c'est quoi, là? On jouait cette toune-là, on l'avait tellement joué qu'on fermait le son.
0: Ben oui.
1: Et là, après ça, il y avait un blanc en onde parce que l'animateur était parti ailleurs, là. Il avait fermé le son, il veut pas.
0: Hey, oh, hey, man. Il y avait blanc.
1: Tony Bazile, Mickey, on va vous en faire jouer un petit bout, là, si vous êtes pas capable de.
0: W, de
1: oui. Mais il y a des tounes qu'on s'est jamais lancées. Never Can Say Goodbye de Gloria Gaynor.
0: Ça, c'est sûr, parmi celles-là. Donc ça, c'est un très, très bon exemple. Il y a aussi From East to West, ça te dit quelque chose, W?
1: Voyage.
0: Il y a aussi Baccarat et Yes Sir, I Can Boogie.
1: Yep, I Can Boogie, Boney M, Rasputin, rah, rah.

0: Ben, c'est sûr qu'on a reconnu en Boney M. Ra-Ra Rasputin.
1: Oui, c'était très, très bon. Baccarat aussi également. Yes, sir, I Can Boogie. Pour ne mentionner que certains titres qu'on vient de vous faire jouer.
0: Dance pop maintenant. Électro milieu des années 80. Parce que on donne une suite logique, chronologique à notre période de disco de 74 à 82 qu'on a couvert. Cette période-là, dans le dernier set, on a fait 77 à 79, et là, on est à la fin du disco, 1980-82, mettons au milieu des années 80. Toi, qu'est-ce que tu faisais, Nick, on était à l'approche du New Wave, là.
1: Oui, je faisais du vélo pas mal. J'étais ado, moi. J'étais jeune, moi.
0: Oui,
1: c'est sûr. T'es encore jeune, mais, milieu des années 80, là, j'étais plutôt enfant.
0: T'es pas un bébé, quand même?
1: Non, mais j'avais comme, douzaine d'années, là.
0: Ah,
1: 15 ans, en 85, à peu près, okay, là, donc. Bon. Un jeune homme.
0: Est-ce que t'étais
1: très sportif, moi?
0: Oui, tu devais être sage, toi.
1: Ah oui.
0: Oui, studieux.
1: C'est ce que les livres disent. Studieux, non.
0: Non, pas studieux. Oh, non, mon Dieu, j'aurais pas imaginé.
1: Ah non, moi j'étais...
0: C'est trompeur.
1: Je faisais, non, mais le minimum requis, c'était parfait, là.
0: Oui.
1: Je veux dire, pas en termes d'effort, mais de résultats. J'avais eu des notes à coucher dehors, comme on dit. Mais sinon, mais très sportif. J'avais hâte, au week-end et au soir après l'école, pour jouer au hockey, entre autres.
0: Ah oui. Tu joues encore au hockey.
1: Ben oui, c'est resté.
0: Trois fois par semaine?
1: Trois fois semaine.
0: Et t'aider?
1: Ah oui, tout à fait. Et toute saison.
0: Mais
1: ça, c'est
0: encore
1: des petits remplacements de temps en temps. Ben,
0: non,
1: oui.
0: Écoute.
1: Je suis pas ici, là, à la télé, je suis à l'aréna.
0: Ah, OK, alors 3 fois 4, non, mais ça fait 12. Tu joues 12 fois au hockey par mois.
1: Ah oui, c'est
0: puis,
1: sûr.
0: Puis à l'année, c'est une centaine de fois, de matchs de hockey.
1: Centaine de matchs, ben oui.
0: Mais faut être en forme. Toujours la même gang.
1: Pas toujours la même gang.
0: Mais toi, t'es toujours là,
1: toujours là, oui.
0: OK, t'es le...
1: Fidèle, devant le fidèle.
0: T'es le freak.
1: Ouais, monsieur.
0: Bon. Alors, on va vous prouver que CNV est capable de s'en occuper des années 80. New Order, Eurythmics, Bronski Beat et Razor Sometimes, en commençant justement par New Order et Blue Monday à CNV.

0: Demande spéciale livrée par Olga. Georgie Boy avec Annabelle pour du Christopher Cross. Frankie Valli, ça passe au Ducharme.
1: Ah, oui.
0: Qui sont à Outremont l'année 1963, December 1963. Et pour W...
1: Hein? Oui.
0: Mine de rien, là.
1: Pour double V, en
0: plus. Oui, oui, oui. Non, je vais te dire, là. Moi, c'est celle-là que j'aime.
1: C'est celle-là.
0: De Michael Jackson, Billie Jean.
1: Ouais, monsieur.
0: Hein?
1: Un incontournable classique.
0: À la table tournante de W. On a plusieurs postes de radio. Je vais vous en parler rapidos, là, si vous cherchez. Quand vous rendez sur le site de CNV, vous allez voir.
1: Ou sinon, l'application, c'est la même chose. Donc, application gratuite, d'ailleurs, qui s'intitule comme suit, tout simplement, CNV Radio. iOS ou Android, ou le site web, comme tu le dis bien, W avec justesse, donc cnv.ca. Vous allez voir différentes stations. La principale, donc CNV, Radio Numérique. Sinon, vous avez CNV Succès Absolu qui berce dans le rétro. On a aussi Chill 365 qui fait dans le Deep House, dans la musique Lounge, qui peut bien s'écouter aussi à tout moment. On a le AM940 qu'on peut entendre par les ondes hertziennes également, mais qui a sa propre identité sur l'application, son propre choix que vous pouvez faire. Et aussi le petit nouveau, donc la plus récente station, c'est CNV America, qui va dans les 500 000 plus grands succès, et encore plus d'ailleurs, parce qu'il y en a plus qui jouent en ondes. Mais sinon, les succès monstres, et dans lequel aussi on berce dans le country aussi, dans le country américain.
0: Et cette belle tune de Christopher Cross à la table tournante de W qui vous parle avec Nicolas, qui vient de vous parler de notre réseau de radio, Arthur's Theme à CNV. Once

0: On attaque maintenant à la table tournante de W. Deux heures de musique non-stop, comme c'est le cas à chaque rendez-vous.
1: Aucune pause publicitaire et il n'y en aura pas de commerciaux.
0: C'est assez clair. L'album Hotel California, 42 millions d'exemplaires vendus dans le monde, mon cher W, selon l'estimation des ventes totales, ce qui en fait l'un des albums studio les plus vendus au monde.
1: Et in the United States of America, aux États-Unis, il est certifié au moins 26 fois Platinum, Platinum 26 times.
0: Imagine-toi, c'est le plus gros succès en termes de vente d'un album studio des Eagles, d'ailleurs. Faut rappeler que leur compilation Their Greatest Hits a également des ventes des plus colossales.
1: Oui, vraiment, mais vraiment colossales. L'album a dominé les charts, culminant à la première place du Billboard 200 et a généré plusieurs hits incontournables. Attention, Hotel California, en débutant par The New Kid in Town, toujours avec les Eagles à CNV.

0: la poursuite milieu des années 60. On lui laisse le choix, notre bon et brave Nicholas DeLorious.
1: Oui.
0: El Patron. Vas-y, mon Nicolas.
1: Un qui m'a déjà appelé comme ça, Nicholas DeLorious.
0: DeLorious.
1: C'est consonance plutôt grecque.
0: OK.
1: Alors, plutôt grecque. Ça dépend de la signature.
0: Quand es-tu un grec, toi?
1: Non, pas du tout. Mais la signature. DeLorious ou DeLorious?
0: DeLorious.
1: Diront certains. Donc, oui, écoute. Je choisis les Young Rascals, si tu le veux bien, qui ont marqué la scène pop et soul américaine avec plusieurs gros succès majeurs. Ma préférée, Good Lovin', 1966, c'est leur premier grand succès numéro un aux États-Unis.
0: Et la demande spéciale d'Olga, qui est à l'auditoire ici, c'est assez étonnant pour sa jeunesse. Grooving, 1967.
1: Elle a une belle culture musicale, Olga.
0: Les Young Rascals, en fait, ont fait un double Young Rascals, comme t'as annoncé. Ils ont fait Good Loving, puis ça avait pensé à Olga que Grooving existe aussi en 1967, numéro un aux États-Unis, du style soul doux qu'elle me dit. Mm-hmm. Elle fait ses recherches, mais aussi demande spéciale, auditeur au travail, le groupe Maurice et Anita avec JP pour du CSN est en Crosby, Stills and Nash.
1: Oui.
0: Directement live sur la beach en Californie, auditrice Ginette Langteau pour son nouveau mari retenu à la chope et il va se reconnaître.
1: Ça commence bien, nouveau mari retenu à la chope.
0: Qu'est-ce
1: que... Pauvre Ginette, elle va rire. Oui. Faut pas s'en faire, Ginette, ça rit. C'est le travail.
0: C'est ça.
1: Et aussi pour les Dumontiers qu'on salue, ils sont de Saint-Bruno. Alors, on sirote un bon café croissant en écoutant CNV. Merci d'être là.
0: And it's a go.

0: Bon, alors là, on a décidé pas d'aller au plus facile, mais d'aller au plus facile. Est-ce que tu comprends ce que je veux dire? Des fois, le keep it simple, facile,
1: ben oui.
0: C'est la meilleure chose.
1: C'est vrai.
0: Les débuts de la Beatlemania.
1: Absolument. Et que de gros hits. Ben, Beatles, c'est à peu près que ça. Évidemment, vous entendrez.
0: Tu sais qu'est-ce qu'on va faire, Nicolas?
1: Ben, voici donc.
0: C'est ça. Ça, c'est la suggestion des auditeurs. Puis le gars me donne la note ici.
1: Oui.
0: Tu vois, elle nous précise qu'on va juste jouer de 62 à 63. Vois-tu?
1: Ah, ben, sur le rêve, pourquoi pas?
0: Alors, seulement 1962-1963, on va alterner d'une année à l'autre. C'est
1: bonne
0: cool,
1: idée,
0: ça?
1: Bonne idée. C'est vraiment, comme tu le soulignes, les débuts de la Beatlemania. Absolument.
0: Ouais.
1: Alors, qu'est-ce qu'on va entendre?
0: All my loving, I want to hold your hand. She loves you. Please, please me.
1: Eh, oui.
0: Numéro 1 au Royaume-Uni. She loves you, c'était en 63, un énorme succès international. Et la prochaine, c'est leur premier single, Nicolas.
1: Love me do.
0: Spécial Beatlemania. Ah, CMP.

0: entre 1962 et 1964 dans la Beatlemania. C'est déjà terminé, Nicolas.
1: Oh, que ça va vite.
0: Je te laisse faire les remerciements. Moi, d'abord, je dis un gros thank you. Thank you, merci beaucoup, les auditeurs. Vous êtes formidables. Oh, sérieusement, oui. Là.
1: On vous adore.
0: De plus en plus, ça nous donne beaucoup de boulot. Olga est assistée de son boy James.
1: Elle ne peut plus tout faire tout seul, Olga, depuis des semaines.
0: Ça augmente le payroll de Nicolas.
1: C'est sûr.
0: Mais Olga a demandé, elle dit, OK, de bord.
1: Ah, c'est exactement ça. Puis merci donc à Olga, merci à son assistant que tu viens de nommer. Merci également à Stéphane Duchamp du côté de la production. À vous d'avoir été là. N'oubliez pas, demande spéciale, salutations, ça se passe à radio@cnv.ca pour l'ensemble de nos émissions, dont entre autres, bien sûr, la table tournante de W.
0: Ciao!

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1: Bonjour et bienvenue en cette semaine du 7 juin. On est en 1978. Parmi les chansons au top palmarès, il y avait les Bee Gees, John Travolta, Barry Manilow, Andy Gibb. Au Québec, Patrick Normand, Michel Pagliaro, Johnny Farago. En France, Alain Souchon, Dalida et cet acteur et chanteur israélien, Yzhar Cohen, avec le groupe Alpha Beta, qui avait remporté le concours Eurovision de la chanson pour Israël en 1978. C'est cette chanson intitulée Abba Nibi, qui veut dire « Je t'aime » dans une sorte de langage enfantin. 13e place en France, 27e place en nouveauté sur les charts britanniques. Yzhar Cohen et Alpha Beta. Nouveauté, semaine du 7 juin 1978.

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1: 7 minutes de medley des plus belles chansons de Dalida, Génération 78 medley. Juste avant Sweet Sweet Lady, Patrick Normand, et de la première à la troisième position au Billboard Hot 100 et aussi à la troisième place sur les charts britanniques cette semaine, Johnny Mathis, Denise Williams, Too Much, Too Little, Too Late. Numéro 3, semaine du 7 juin 1978.

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1: Au Québec, Johnny Farago était au top palmarès avec ses chansons reprises. Entre autres, Jailhouse Rock de Elvis Presley, titre en français Le Rock de Bordeaux. Mais juste avant, on va se payer une méchante traite avec les frères Gibb. D'abord, les Bee Gees qui perdent une place pour passer à la deuxième position sur les charts britanniques avec Night Fever et Andy Gibb de la troisième à la deuxième position, Shadow Dancing, numéro 2, semaine du 7 juin 1978.

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1: Plusieurs artistes ont repris au cours de leur carrière des chansons de Elvis Presley. On n'a qu'à penser à Bruce Springsteen, Billy Joel, Willie Nelson et même Dolly Parton. Ici au Québec, il y a Martin Fontaine qui a repris tout le répertoire d'Elvis Presley en spectacle. David Thibault, Éric Lapointe, Rock Voisine, Isabelle Boulay, Marc Dupré. Mais il y en a un qui était là bien avant eux dans les années 70, c'était Johnny Farago. Jailhouse Rock de Elvis Presley, reprise en français, le rock de Bordeaux, Johnny Farago, top palmarès québécois.

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1: On est rendu au numéro 1 et ici au Québec, dans les top palmarès, on en a entendu une coupe au cours de cette heure. Il y avait Pagliaro, Patrick Normand, Johnny Farago. Il y avait aussi Claude Ballade, Châtelaine, Jean-Nicole, Chantal Paris, Michel Louvain, Jacques Michel, Michel Rivard. Et il y avait un certain Joey Spinetti et sa populaire Aime-moi pour la vie. Pour plusieurs, vous allez reconnaître la chanson tout de suite après le numéro 1 sur les charts britanniques en cette semaine. River of Babylon, Bonnie M. Numéro 1, semaine du 7 juin 1978.

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1: Importante remontée sur les charts britanniques en 3 semaines, de la 23e position à la 7e pour Patti Smith Group, Because of the Night.

C'est Bruce Springsteen qui a commencé à écrire cette chanson-là en 1976. C'était pour son album Darkness on the Edge of Town qui est sorti 2 ans plus tard. Mais la chanson est restée en suspens jusqu'à ce que le producteur de Springsteen convainque Bruce de donner une copie à Patti Smith. Et c'est elle qui a fait grimper la chanson jusqu'au top palmarès de son album Easter, Patti Smith, Because the Night. On va se laisser avec la chanson numéro 1 au Billboard Hot 100 cette semaine. Sans grande surprise, John Travolta, Olivia Newton-John, You're the One That I Want, ici Diane LaFrance. Nous, on se donne rendez-vous sur d'autres routes 66 à 89. Ciao, à la prochaine. Numéro 1, semaine du 7 juin 1978.

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